0: Venez, je l'ai vu rentrer dans l'allée. Allez, bastonnez-le. Bastonnez-le, sale
1: Arrêtez,
0: boulot.
1: J'ai rien fait.
0: Si.
1: Ah, il a touché mes canards, arrêtez.
0: Arrêtez, arrêtez-vous. Je crois qu'on l'a tué.
2: Eh hey, Mohamed, chauffe, la police harbou, harbou. La police en harbou.
1: Eh, wa kalam, la alma, zarbou, medic, on quitte l'eau, aïe, tout le monde.
2: Medic, quitte l'eau, hein.
1: Aïe, tout le monde.
2: Eh, wa rahimou, wa rahimou,
3: wa rahimou. Eh, medic, quitte l'eau, wa khdi, quitte l'eau, wa khdi, quitte